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Est-ce que vous racontez les jours que nous avons passés, que c'était bleu le ciel et grand l'espoir? Non, je l'ai